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Depuis l'aube des temps, nombre de nos semblables qui à travers le monde cherchaient leur voie profonde, en réclamant bien fort des lendemains meilleurs, furent ravis d'admirer l'éclat de la lumière qui inonda leur route. Beaucoup d'hommes ont marché, pas de même pas, c'est vrai. Certains en progressant de pas lourds et pesants, d'autres bien trop prudents, effleurant juste le sol, y laissant peu de traces.

Quelques œufs tentent encore, par amour des valeurs, de partager le rythme d'une démarche incessante qui les mène à eux-mêmes.

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Et sur FIP, c'était l'une de nos nouvelles sélections découvertes au Transmusical en novembre dernier, le groupe Stand High Patrol, collectif qui sort Skanking and Jacking. C'est de la house qui infuse leur cocktail de reggae jamaïcain et de dub. Un groupe fondé en Bretagne en 2001, Stand High Patrol est l'un des plus fameux sound system dub français, notamment reconnu pour ce style du badub, mélange de dub, de hip-hop, de bass music et de reggae digital. Rooty Step et MacGyver au contrôle, Mary à la trompette. Ils seront le 13 juin prochain à Saint-Étienne et c'est d'ores et déjà une sélection FIP.

Indestructible, effectivamente. Estábamos escuchando a Ray Barretto, l'un des plus prolifiques de son temps, les congas. Il faut le voir, Ray Barretto, quand il joue. C'est tout son corps qui l'engage, son visage qui ressent, exprime, jubile. L'un des plus grands noms du Latin Jazz, du Boogaloo et des rythmes afro-cubains, pionnier de la salsa tout en gardant un pied fermement planté dans le jazz. Ce musicien polyvalent est resté sous les feux de la rampe pendant plus de 50 ans. Il est né à Brooklyn, de parents portoricains et élevé dans le Bronx. Barretto a grandi en admirant le swing de Count Basie et de Duke Ellington. Il avait appris le swing avant le groove latino. Là était toute la différence. 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

Est-ce qu'on a eu un petit souci technique? Attends. Ah oui, je crois bien. Oui, bon. Est-ce qu'on peut l'écraser peut-être au maximum? Ouais, voilà, merci beaucoup. Parce que quand même là, on n'allait pas passer à côté. Un beau matin, c'était notre cher, notre adoré, notre déjà regretté Areski Belkacem. Il y a des artistes qui, lorsqu'ils partent, vous déchirent le cœur. Areski est de ceux-là. Ce n'est pas qu'on l'aimait, c'est qu'on le respectait. Et son ultime album, que vous aviez pu découvrir en sélection FIP en juillet dernier, était magnifique. Son titre, c'était « Long courrier ». Et ça nous serre le cœur de savoir qu'Areski Belkacem s'est envolé pour toujours. Alter ego de Brigitte Fontaine, elle était sa reine et lui son roi. Leurs chansons étaient des déclarations de complicité. Chacun est un peu le révélateur de l'autre, disait-il. Aujourd'hui, on pense à Brigitte Fontaine et sur FIP, on n'oubliera jamais Areski Belkacem.

0: Le 9 avril dernier, Chassol nous a fait l'honneur d'un live à FIP pour annoncer en avant-première son nouvel album Funny How au studio 104 de Radio France. Il était donc tout naturel que cet album se retrouve en sélection FIP ce mois-ci afin de le découvrir dans ses moindres recoins. Il est parti du stand-up pour le créer, l'humour comme mélodie, comme rythme, comme parole politique. Et comme à son habitude, Chassol harmonise le réel avec un fort travail sur la composition. Il sera le 9 juillet en concert à la Bellevilloise ou encore aux Folies Bergères à Paris à partir de novembre. On l'écoute tout de suite, c'est Chassol en sélection FIP.
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Alors qu'ils avaient encore des choses à nous dire, c'était Areski Belkacem en compagnie de sa chère et tendre Brigitte survoltée dans ce tube que nous diffusons régulièrement sur FIP, c'est normal. Ensemble avec Brigitte Fontaine, ils ont chanté l'amour, la guerre, la révolution, l'injustice, avec des titres surprenants, hilarants comme celui qu'on vient d'entendre, ou parfois sombres et très décalés. Areski avait aussi composé des musiques de films et des musiques pour Moustaki, Barbara, Safo. Areski nous manque déjà beaucoup, il est parti hier. Alors écouter son dernier album Long Courrier, d'une poésie délicate et rare, nous donne un peu l'impression d'être avec lui et qu'il est toujours là, tout comme nous étions avec lui lorsqu'il était venu faire sa carte blanche au Club Jazz à FIP au micro de Charlotte Bibring. Vous pouvez réécouter cette émission en podcast sur FIP.fr, l'application Radio France. Un seul être vous manque et tout est dépeuplé. Heureusement, il nous reste la musique.

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On est très très love ce matin sur FIP. Cupidon par Brassens il y a quelques minutes, Cupidon par Jojoa et Lieutenant Nicholson, et à l'instant Love on You. Oui, amour sur toi comme un talisman, amour sur vous comme une bénédiction. De l'amour et de la spiritualité, voilà ce qui plane sur le Sacred Sound Festival, qui célèbre la puissance de la diversité, du métissage, les messages de paix et d'amour qui viennent du Yémen, d'Éthiopie, de Syrie, d'Israël, de Gaza, d'Iran, d'Afrique du Sud, de France. Ce soir, par exemple, au Musée d'art et d'histoire du judaïsme, le Addis Ken Project, qui va réunir le saxophoniste et chanteur éthiopien Abate Beryoun et le pianiste Roy Moore autour d'un quartet qui mêle prières en ancestral, chant en amharique, qui est cette langue officielle de l'Éthiopie, ou encore en gèze, qui en était la langue ancienne. Et puis demain soir, Yom, qui sera en concert au temple du foyer de l'âme. Oui, FIP aussi, c'est une sorte de foyer de l'âme. En tout cas, ce festival, c'est jusqu'à vendredi, et FIP, bah, c'est pour toujours, tout le temps.

Alors, si on se sent un peu chafouin aujourd'hui, je ne sais pas pourquoi, mais il y a des jours comme ça, on a un peu le blues. C'est peut-être pas le cas, hein. Peut-être que vous êtes en pleine forme, que vous pétez le feu, mais nous, sur FIP, on a un petit peu le vague à l'âme, parce que bon, nous avons appris la disparition d'Areski, qu'on aime beaucoup et à qui nous rendons hommage ce matin, depuis hier soir d'ailleurs, sur FIP. Mais pourtant, il nous diffusait une grande énergie à travers sa musique. Et vous savez que c'est vrai. Vous savez que la musique crée l'énergie et participe à notre bien-être. 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

À 10h25 sur FIP, c'était Fatoumata Diawara avec un extrait de son tout nouvel album Massa, la musicienne qui éclaire l'exil avec le reflet de ses racines. La diva malienne de l'afropop libre et rebelle, collaboratrice de M, de Damon Albarn, d'Amadou et Mariam, de Gorillaz ou encore d'Herbie Hancock, est aujourd'hui l'une des voix les plus intenses de la scène internationale. Elle était venue dans nos studios à FIP pour parler de ce nouvel album, mais aussi de sa nouvelle guitare, de son rapport à la scène et à l'écriture. Une émission à retrouver en podcast sur FIP.fr. Elle est bien sûr en sélection FIP ce mois-ci, Fatoumata Diawara, et son album Massa est à gagner sur le site de FIP. Bonne chance.

Quand on entend la voix de Dread Burn, on en voit la frimousse. Dans My Fair Lady, dont on écoutait un extrait à l'instant, elle vend des violettes jusqu'au soir de 1912 où elle croise le chemin d'un prof phonéticien arrogant, misogyne, qui parie qu'il pourra transformer cette créature des bas-fonds en une dame de la haute société. My Fair Lady, chef-d'œuvre de George Cukor, est sorti en 1964 et c'est bien plus qu'une simple comédie musicale, c'est une féerie élégante, un conte de fées cruelles et raffiné sur les classes sociales. Mais c'est aussi un défilé haute couture, franchement. 1000 costumes ont été nécessaires. 17 habilleuses, 26 maquilleuses, 35 coiffeurs, des étoffes et des plumes venues de tous les pays, des bijoux en cascade, des vêtements rares. My Fair Lady reste le plus altier, le plus luxueux de tous les films au cinéma.

C'est comme ça, intemporel, culte, c'était les Rita Mitsouko sur FIP en 1986. Catherine Ringer, Fred Chichin et un refrain sans parole qui fait tout simplement la la la. Difficile de faire plus simple. Mais avec Catherine Ringer, tout de suite, ça devient plus punk, plus rageux, mais aussi joyeux. 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

sur FIP à l'instant, l'artiste londonienne qui sort lithic, un terme qui désigne tout ce qui se rapporte à la pierre, on dirait lithique en français, comme paléolithique, néolithique. Chanteuse, saxophoniste, productrice, elle a sillonné l'Angleterre et l'Europe pour jouer et écouter la réverbération de son saxophone dans des carrières, dans des grottes, au pied des falaises. Elle a étudié l'écho-acoustique. Cet album est donc à écouter plutôt le jour, plutôt la nuit, en tout cas à écouter comme un exercice de méditation. Il faut se laisser guider. Lithic par Laura Misch, c'est en sélection FIP.

11h moins le quart sur VIP, c'était Areski Belkacem à qui nous rendons hommage aujourd'hui. Compositeur de l'ombre, compagnon de route de Jacques Higelin, de Brigitte Fontaine. Multi-instrumentiste, comédien, chanteur. Areski Belkacem nous a quittés hier et nous avons le cœur lourd sur VIP. Il faisait tout, il savait tout faire, guitare, percussion, clavier, chant, il a tout essayé. Nous restent heureusement ses chansons, ses albums, comme le dernier en date, Long Courrier, une très belle déclaration d'amour à sa muse, Brigitte Fontaine. Un album qu'on avait découvert en sélection FIP et vous pouvez réécouter notre hommage de hier soir sur notre site FIP Radio France.

Rui de Tovar, Mexican Institute of Sound, l'excentricité de Meridian Brothers mêlée au tropicalisme électronique, un hommage à l'ère psychédélique de la cumbia mexicaine. C'est une sélection FIP de ce mois de juin, on en goûte un extrait tout de suite.

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Très beau mardi à toutes et à tous, rafraîchissant, euphorisant, à 11h25.

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Chantait Areski dans Minuit me mord, un des magnifiques morceaux de son dernier album, Long Courrier, dont il nous avait annoncé la sortie lorsqu'il était venu nous voir ici à FIP, au Club Jazz FIP en septembre 2023. Il avait carte blanche, il est arrivé mince, tout mince, sous son petit Borsalino. Quel beau personnage, cet Areski qui vient de tirer sa révérence. En toute discrétion, lui le pudique, lui le discret, le délicat, le sensible, la douceur incarnée. Cette carte blanche, nous la rediffusons ce soir à 20h30, évidemment. Mais l'hommage, c'est toute la journée sur FIP. On retrouve Areski tout de suite dans une autre chanson de son dernier album, Long Courrier. La chanson, c'est L'Onde. Et c'est tout de suite, c'est magnifique.

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Mais vraiment un truc qui transperce jusqu'au fond. On serait prêt à tout quitter, à partir au bout du monde, à s'abandonner entièrement à un demi-sourire. Qui voit-on? La possibilité d'un ailleurs toujours plus lumineux. Et d'un coup se précipitent tous les espoirs, tous les manques, tous les fantasmes solidifiés au fond du corps. Pureté impure, impureté pure. À ce moment, on voudrait se trouver une âme d'aventurier, de héros. On voudrait être intrépide, éloquent. On voudrait que ses lèvres, légèrement entr'ouvertes, soient une invitation, un signe de bienvenue. Que l'accueil soit total, entier. Que l'autre, en un instant, épouse tout ce que l'on est et que tout soit facile. Un passant, une passante, l'inconnu peut en un instant recueillir tout notre élan, toute notre capacité de projection, toute notre aspiration à l'absolu. On lui prête toutes les tendresses et toutes les audaces sensuelles, tous les accords. Bon Dieu, comme ça nous emmène et comme ça fait mal. Et le reste de la journée ne sera que le deuil de cette impulsion réprimée. Le deuil du Zorro qu'on n'aura pas su être à cet instant. Le deuil de ce sentiment de liberté. Le deuil de ce vaisseau long cours dans lequel nous n'avons pas embarqué. Trouvant soudain de l'harmonie au pavé triste du quai. À la baraque à frites du port et à nos chaudes pénates. Contrairement aux apparences, il n'est pas du tout impossible qu'un jour on se laisse faire par l'ombre.

Vous écoutez FIP, il est 1h20. On écoute un extrait du film Mi Amor de Guillaume Niclou, auquel nous consacrions un certain LEMFIP le 3 mai dernier. Guillaume Niclou, le réalisateur de Le Poulpe, Valley of Love, Les Confins du Monde, Dans la peau de planche Houellebecq, et Mi Amor, donc un polar autour d'une DJ, mixant aux Canaries, une BO signée Irène Rézel. Extrait.

Et après Esperanza Spalding, voici Shaken pour orgue en ut majeur de Moondog, interprété par Fritz Storfinger. On est vraiment dans les hauteurs là sur FIP.

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Naviguant entre MPB, pop, folk et rock alternatif, le chanteur originaire du quartier de Leblon à Rio, Pedro Mizutani à l'instant, s'inspire des figures majeures de la bossa nova, du tropicalisme, Jean Gilberto, Nara Leão et Tom Jobim, Caetano Veloso aussi, bien sûr. Et sa musique à lui, sa MPB, musique populaire brésilienne à lui, mélancolique et énergique, parle aussi de son époque, de la génération actuelle, cette génération qui surnage dans un monde surchargé d'informations, dans l'angoisse écologique et se replie devant les écrans. Bref, des thèmes bien actuels sur des airs atemporels qui lui donnent des ailes et nous encore un petit peu d'espoir dans la beauté et les merveilles de ce monde. Pedro Mizutani parmi nos coups de cœur du mois de juin, un nouvel album Bossa Nova qui figure en bonne place parmi nos sélections FIP, à retrouver et à gagner sur FIP.fr.

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Kamasi Washington, Desire, extrait de l'album Harmony of Difference, 2017. C'est quand même très très beau ça, non? On a envie de plonger dedans, dans la mer et les étoiles. Kamasi Washington cet été à Barcelone, le 12 juin, à Londres le 14, avant de tourner aux États-Unis et s'arrêter notamment à New York le 29 juillet. Vive le jazz et vive l'été !

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C'était beau, c'était free, c'était fou. Tant de textes et tant de musique, l'un pour l'autre, l'un à l'autre. Areski Fontaine, dans son cœur je vois son cri, c'est mon amie, c'est mon amante, c'est ma maîtresse, mon ogresse. Elle m'habite, elle me hante, ma jalouse mystique épouse. Elle me touche et me rassure, elle est ma vie, elle est ma chance, chantait-il. Ou encore dans une autre chanson, puisque c'était là qu'il se livrait. Avec pudeur, avec audace, un mot suffisait à nous plaire. On parlait peu de nos histoires, elles habitaient nos silences. Nous déjeunions de nos mémoires teintées de quelques confidences. Depuis hier soir, nous rendons hommage au grand poète qui était Areski, Areski Belkacem, compagnon de vie, de musique de Brigitte Fontaine. Ce soir à 20h30, nous rediffuserons la carte blanche qu'il nous avait offerte au Club Joseph Hipp le 23 septembre 2023, qui est également bien sûr disponible sur fip.fr. Bel après-midi, 2h-10.

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Thibaut Picot, appelez-le Picot, tout simplement. Chanteur guitariste stéphanois qu'on vient d'écouter, arpèges et chœurs feutrés. Le blues n'est jamais très loin. Sous la légèreté des formes se cache un amateur d'Harry Nelson, George Harrison et Sébastien Tellier comme nous. Picot, presque pop, nouvel album, sélection FIP, juin.

Branko Mataja, guitariste yougoslave arrêté, déporté pendant la guerre, qui parvient après la libération à s'exiler en Angleterre puis au Canada, et finalement ce sera les États-Unis en Californie, où il aurait enregistré un disque et une cassette de Traditional and Folk Songs of Yugoslavia qui tombe accidentellement et miraculeusement 40 ans plus tard entre les mains et les oreilles d'un digger californien, un certain David Jerkovic, un mélomane qui exhume de l'oubli ses traces et cette histoire qui donne encore plus d'épaisseur à cet enregistrement qu'on découvre à notre tour. On l'avait d'ailleurs découvert grâce à Marie Richeux de France Culture qui l'avait programmé dans sa carte blanche ici au club Jazz FIP. Branko Mataja sur FIP.

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que je préfère dans les albums, c'est la dernière chanson. De tous les albums qui m'ont fascinée et qui m'ont construite, je crois que ma chanson préférée, ça a toujours été la dernière. Celle qui est un peu cachée, celle que tout le monde n'écoute pas forcément. Du coup, j'ai l'impression qu'elle est écrite que pour moi. je sais pas si dans mon album, la dernière chanson sera aussi ma préférée. Je sais pas si celle-ci sera la dernière. Ce sera peut-être plutôt l'avant-dernière.

Ils fuient la banalité et les certitudes et chérissent le mystère, quitte à brouiller les pistes. D'ailleurs, Boards of Canada, c'est un duo écossais. Et rien d'étonnant, avec eux l'espace est totalement mouvant, un peu comme dans le roman de Frank Herbert. On voyage au fin fond de la galaxie sans avoir bougé d'un iota. C'est l'espace qui se replie jusqu'à nous rejoindre. Avec Boards of Canada, le génial tandem, qui est de retour avec un nouvel album. Et c'est un événement, voilà 13 ans qu'on attendait ça. Alors c'est reparti pour une nouvelle danse des planètes, de l'électronica cosmique. On écoute un extrait de leur nouvel album Inferno. Boards of Canada, en sélection FIP ce mois-ci.

Après, à l'instant, de la soul made in Detroit et qui fait danser les cœurs. À présent, de la funk italienne et cinématographique, histoire de reprendre son souffle avant de la chanson traditionnelle japonaise, juste après. Oui, pas de doute, vous écoutez FIP.

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Celle-ci est une gamine qui tient tellement à sa peau qu'elle baisse ses yeux en creux de Chine, mais jamais son kimono.

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It's gonna be okay. À l'instant, du hip-hop américain originaire de Minneapolis sur FIP. Okay, all correct. Entendu, tout va bien. Ok. Un petit mot apparu il y a moins de 200 ans. L'un de ces mots fourre-tout. Même Jacouille la fripouille savait s'en servir. Ok, d'accord. Ça roule ? Ou plutôt, ça ruisselle avec grâce sur FIP.

Gentico Clicquot. Ils nous cueillent à chaque fois, Areski Belkacem et Brigitte Fontaine. Vous et le duo Areski-Brigitte Fontaine à l'instant avec FIP. Vous et nous, c'est leur album duo en 1978 dont nous écoutions cet extrait à l'instant. Le titre « Je suis venu te voir ». Et FIP est venu vous dire qu'il est parti. Areski, cet artiste inclassable, poète, compositeur de l'ombre, compagnon de route et au-delà de Jacques Higelin et de Brigitte Fontaine. Areski est parti hier pour le monde invisible. Néanmoins, il ne quittera jamais nos cœurs ni nos ondes. Areski était venu nous voir, oui, venu partager sa vision du jazz au sens large et ses coups de cœur aussi, et cela avec vous dans une carte blanche au Club Jazz à FIP. L'émission sera rediffusée en hommage, ce sera à partir de 20h30 ce soir sur FIP.

Et à présent, le paysage défile tranquillement avec ce thème Wild Trip sur FIP. On a baissé la vitre, cheveux au vent, et voilà que s'impose un petit mot signé Jacques Kerouac. 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Rien derrière moi, tout devant moi, comme toujours sur la route. 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

Peut-être avez-vous découvert cet artiste non-binaire dans le rôle de Carl Bauman dans la série britannique Sex Education. D'origine soudano-américaine, Doigts salés n'œuvre pas que sur les plateaux de tournage. L'artiste écrit et chante sa musique. Son deuxième album est paru récemment, l'album Of Earth and Wires, dont nous écoutions cet extrait à l'instant, un album enregistré à Londres, New York, Los Angeles, Minneapolis, entre les tournages. 11 titres, et c'était Aja Monet, la poétesse surréaliste et activiste américaine, Aja Monet qui était invitée sur le titre que nous écoutions à l'instant sur FIP. On trouve également invité sur cet album Justin Vernon, Gaïda, Bon Hiver aussi, son de la fiesta, Of Earth and Wires. C'est un album qui mêle indie pop, R&B, électro, folk, soudanais, danse britannique et funk, carioca, nous dit-on. Oui, un joyeux cocktail à déguster par petite lampée tout ce mois-ci. C'est une sélection FIP de ce mois de juin. Et plus, si Affinité, Doigts salés sera bientôt en concert en France, ce sera le 9 juillet au Trabendo à Paris.

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On garde son sang-froid sur FIP. Même s'il peut faire jusqu'à 2,40 m de long pour un poids d'environ 7 kg, belle bête. Et confiance. Les morsures de la plupart des serpents à sonnette ne sont pas mortelles. Mais bon, pas agréable non plus comme expérience. Ceci dit, c'est pas sa faute. Ben oui, c'est pas comme s'il n'avertissait pas. Il a la sonnette d'alarme intégrée. Le serpent à sonnette, le Crotalus, ce serpent de la famille des Viperidae, avec son hochet, sa crécelle en bout de queue qu'il agite comme un signal d'avertissement. Dans le langage scientifique, on appelle ça la cascabelle. Bon voilà, un joli mot pour un instrument organique qu'on ne rêve pas d'entendre, ce frottement de couches cornées. La cascabelle, c'est un assemblage de grandes écailles, des anneaux qui ne sont jamais totalement fixés à l'extrémité de la queue. Mobiles donc, et néanmoins des anneaux qui ne se détachent pas pour autant au moment de la mue. Résultat, ils s'accumulent au fil des mues et donc plus le crotal est âgé, plus son instrument en impose, plus il sonne fort. Voilà pour la petite histoire du serpent à sonnette cet après-midi. Et ça se poursuit en musique avec FIP, ce thème « The Tale of the Rattlesnake ».

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Doucement mais sûrement, il fait son chemin, avance et grandit dans son art. Sur FIP, on écoute le tromboniste et chanteur aussi sur d'autres titres, mais pas sur celui-ci, Robinson Coury, le tromboniste en trio pour ce jazz aérien à la croisée de l'ambiante et des musiques traditionnelles algériennes. Un nouvel album ? Eh bien oui, un album paru vendredi dernier. Et ça se fêtera après-demain avec un concert pour la sortie de l'album. Après-demain, jeudi, le 4 juin, au 104 à Paris. L'album, c'est Transara, 11 titres habités. Et cet après-midi, on en écoute le thème qui ouvre l'album. Robinson Coury, en sélection FIP.

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C'était Areski Belkacem, à l'instant sur FIP, un homme discret et qui avait néanmoins de quoi éblouir dans son genre. Areski, qui a collaboré avec nombre d'artistes passionnants. Et parmi les collaborations les plus marquantes, on lui connaît celle avec l'Art Ensemble of Chicago, par exemple, avec Jacques Higelin aussi. Et inséparable de Brigitte Fontaine, bien sûr, dont il a été le grand complice. Areski Belkacem, le poète, musicien, chanteur et compositeur, qui s'est donc énormément consacré à nourrir le travail d'autres artistes. On lui connaît tout de même 3 albums solo, et à l'instant nous l'écoutons dans un extrait de son tout dernier album solo, l'album Long Courrier, alors que nous avons appris hier son départ pour le grand voyage. Areski Belkacem est parti pour le monde invisible, 86 printemps au compteur, et quoi qu'il en soit, Areski Belkacem forever sur FIP. Hommage, ce soir, on réécoutera sa délicieuse carte blanche au Club Jazz à FIP. L'émission sera en rediffusion à partir de 20h30 ce soir sur FIP.

Olé ! Après Monsieur Hallyday, après notre Johnny National qui en 1982 chantait sa Gabriella en espagnol, un rayon de lumière gitan à présent, du flamenco étincelant signé Paco de Lucía, pendant que la pluie fait des claquettes. On tape du pied, on joue du talon au bon tempo avec Vite.

L'interprète. L'interprète, c'était Rituel X à l'instant sur FIP. Ce flow sensible, Rituel X avec l'interprète. Donc l'un des 11 titres qui composent cet album tout beau, tout neuf. Des titres qui interrogent les normes, les préjugés et les dogmes. Et pas d'ego trip dans ce rap-là, non. Du rap qui d'ailleurs flirte avec le jazz aussi. Du jazz-rap, comme on dit parfois. Premier LP, premier album pour Rituel X. L'album s'intitule « La réalité du déconstruit ». C'est une sélection FIP de ce mois de juin qui ne fait que commencer, ainsi nous y reviendrons.

Voilà un tempo tout à fait adéquat pour une petite danse de la joie. Car oui, samedi, la nuit sera blanche à Paris. La nuit blanche, c'est cet événement, cette grande fête des arts contemporains à Paris et en Ile-de-France. La création contemporaine sous toutes ses formes. Et ça va danser, donc samedi, entre autres, au musée du Quai Branly à Paris. Avec un DJ set, oui, mais aussi avec une série de performances, des performances dansées, donc signées Sun Ali, l'artiste coréenne à la grâce toute organique, charnelle et animale. Une avant-première ce soir-là, un extrait du spectacle Minotaur Another Way qui sera créé cet été à Séoul. Sun Ali à partir de 21h30 samedi au musée du Quai Branly à Paris.

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4: Stan Getz n'y a pas résisté, Herbie Mann n'y a pas résisté, Cannonball Adderley n'y a pas résisté, ni Miles Davis, ni Sarah Vaughan, tous ont cédé aux sirènes de la musique brésilienne, un phénomène que Quincy Jones qualifiait dans un article du Washington Post d'invasion brésilienne. Alors, je vous pose la question très solennellement ce soir, Mathieu Durand, sommes-nous en France aussi envahis par la musique brésilienne et si oui, doit-on chasser l'envahisseur ?
5: Bonsoir Marjolaine Porti-Kaltenbach, j'ai bien compris le message, parce que vous savez que je suis en partie brésilien, donc vous souhaitez me chasser et je vais rester accroché à cette table jusqu'à la fin de l'émission.
4: Vous êtes les bienvenus Mathieu Durand, vous n'êtes pas d'avis qu'on entend trop de musique brésilienne.
5: Non, on n'entend jamais trop de musique brésilienne. Je pense que vous connaissez la théorie de Nicolas Salazar, on n'écoute jamais assez Duke Ellington et je crois que c'est pareil avec la musique brésilienne. Et on commence directement avec ce saxophoniste Eddie Lockjaw Davis qui, dès 1961, faisait ce jazz à samba avec Ray Barreto. Pour la petite anecdote, Lockjaw, ça signifie quand même en anglais tétanos, donc son surnom c'est quand même le tétanos. Il y a eu beaucoup de thèses, il y avait une thèse comme quoi Joe, ça venait de la mâchoire parce qu'il mordait très fort dans son saxophone. Et j'ai découvert dans le livre Jazz Anecdote une théorie selon laquelle dans ses premiers morceaux, son producteur avait décidé d'appeler tous ses morceaux avec des noms de maladies. Et le morceau qui avait mieux le marché c'était Lockjaw, tétanos.

Elle aurait fêté aujourd'hui ses 85 ans. La grande pianiste suisse Irene Schweizer était une immense musicienne qui a à peu près côtoyé tous les jazz, le Dixieland, le stride, le bebop, le soul jazz, le hard bop, le free jazz et aussi la musique indienne, comme cet album gravé en 62 avec des musiciens indiens aux côtés de son trio à elle. Le morceau s'appelle

0: Au Noctambule à Rennes, après-demain à 19h30, les heureux Rennais de passage pourront découvrir la musique de La Drave que vous m'avez fait découvrir. Mathieu, je ne connaissais pas, et gros coup de cœur pour ce quartet.
1: Oui, il y a parfois des petits miracles. On reçoit par mail comme ça des disques avec très peu d'informations. Un pianiste, le pianiste de ce groupe qui m'écrit en me disant peut-être que ça va vous plaire. Et vraiment, ça nous a plongé dans un folklore imaginaire vraiment ravissant, on a envie de dire, à l'image de leur pochette très originale et aussi à l'image de ce morceau qui s'appelle Renarde. Vous allez voir, quand la musique va vraiment commencer à démarrer, on va avoir vraiment l'impression que c'est un petit renard qui se promène. Et comme on a tous été élevés voilà, par Pierre et le Loup ou toutes ces musiques qui nous mettaient en son des animaux, bah moi ça m'émeut toujours de réécouter des animaux en musique. Donc voici cette Renarde que vous pourrez aussi découvrir le 8 juillet au Sunset.

0: Et dans nos oreilles au Club Jazz Afip, une autre nouveauté, le disque s'appelle Tressage, c'est le petit nouveau de la pianiste Amandine Habib qui a elle aussi deux amours comme Joséphine Baker, le classique et le jazz. Trois même, il y a le baroque.
1: Oui, et puis là, ils reprennent les barricades mystérieuses de Couperin. Voilà, moi, c'est un de mes morceaux préférés de tous les temps. J'en ai un souvenir ému dans The Tree of Life de Terrence Malick, un passage où Brad Pitt joue avec son fils ce morceau. Si vous n'avez pas vu ce film, c'est très émouvant. Et l'occasion de remercier l'une des personnes qui travaille avec nous à FIP, Véronique Hiller, qui m'a donner ce tuyau de ce morceau, de ce disque d'Amandine Habib. Merci à elle.
0: Et qui nous envoie bien souvent de la belle musique. On poursuit avec un morceau qui nous vient d'Angleterre. Souvent, on parle de la scène anglaise comme étant très liée au groove, reggae, dub, racines caribéennes, afrobeat. On parle beaucoup de cette scène-là, mais moins de la scène spiritual jazz, alors qu'il se passe vraiment, vraiment beaucoup de choses en termes de spiritual jazz en Angleterre. Je pense notamment au Ancient Infinity Orchestra, à la musique de Matthew Halsall et à ce collectif, cet octet qui vient de Manchester. Il s'appelle le Hill Collective. L'album n'est pas sorti, ça sort le 17 juillet, mais on était très, très impatients de vous faire découvrir leur musique et notamment le titre éponyme qui s'appelle Fire in Orbit.

0: Une fois de plus, on ne peut qu'applaudir le dispositif Jazz Migration, ce programme d'accompagnement pour les musiciens émergents qui, sur les 80, je crois qu'il y avait 80 groupes candidats cette année, a retenu parmi les finalistes Felsenmeer.
1: Oui, c'est vraiment un groupe pour lequel nous aussi, on a eu le coup de cœur. Il y a un peu une géographie musicale de ce groupe, puisque Felsenmeer, c'est une mer de rochers bizarres dans la forêt noire. Et Aisi Raida, qui est le nom de ce morceau, c'est

0: Mathieu Durand, c'est une honte. Je m'aperçois que nous n'avons pas encore félicité Leïla Martial pour sa victoire du jazz dans la catégorie vocale.
1: Ah oui, c'est vrai.
0: Bah oui, tiens.
1: Alors qu'en plus, elle est absolument méritée, cette victoire.
0: Mais mille fois.
1: Mais comme toutes les victoires cette année, pour connaître.
0: Absolument, on aura l'occasion d'en reparler plus amplement. Ce sera le 11 juin, tout à fait. On parlera du palmarès et de toutes les étoiles des victoires du jazz cette année. Mais en attendant, on va, à l'occasion de la venue de Hugues Kieffer demain, qui viendra nous présenter la programmation du festival Marseille Jazz des 5 continents, eh bien, on va attendre Hugues Kieffer avec un groupe marseillais, un trio marseillais, qui a été biberonné par la scène rock progressive anglaise, par la pop, et qui a enregistré cet album qui s'appelle 4 AM, donc 4h du matin. Je ne sais pas exactement à quoi ça correspond, personnellement, à ce soir-là, je dors.
1: La nuit, oui, je pense.
0: Voilà, certainement. Et sur cet album, il y avait 7 compositions du trio, ainsi qu'une reprise de ce tube absolu de Nick Drake, River Man.
1: Repris par Brad Meldo en premier. Il faut quand même redonner à César ce qui appartient
0: oui,
1: à César.
0: Oui, mais il n'en demeure pas moins que cette version est extraordinaire. Bravo, notamment au trombone de Bastien
1: Ils Mélis. Ont un super nom de groupe, Uncle Beam.
0: Exactement.
1: Ça rappelle un peu Uncle Bulmy de Happy Chatouk, vers cette école.
0: Je n'ai pas la ref, Mathieu. Voilà. On y va,
1: Palme d'or à quelqu'un.
0: Ah, c'est pour ça, j'ai pas la ref, j'étais pas là, je dormais. Riverman, Uncle Beam au Club Jazz à Fib.

0: poursuivre ce club jazz à Fip, Mathieu Durand, avec un autre tromboniste, un tromboniste californien dont on n'a pas suffisamment parlé en avril, au moment où il disparaissait dans un accident de voiture.
1: Oui, c'était une surprise, une grande tristesse pour tout le jazz californien. Il y a eu justement une cérémonie en son hommage organisée par Kamasi Washington ce week-end, et d'ailleurs aussi une levée de fonds pour soutenir sa famille dans ce drame. Kamasi Washington, d'ailleurs, sur Instagram, a dit des très belles choses à son sujet. Il disait que voilà, son mantra à Ryan Porter, c'était « Force for Good », du nom de cet album qu'on est en train d'écouter. Donc la force pour le bien. Il l'appelle son « Soul Brother Number One », donc son frère d'âme numéro un. Et il dit qu'on va toujours essayer de se souvenir de lui. Et on s'est donc dit dans ce Club Jazz à Fip que la meilleure manière de se souvenir d'un musicien, c'était d'écouter et de réécouter sa musique. Voici donc « Memory Band ».

0: Il y a des trajectoires d'artistes qui restent bien mystérieuses. Comment se fait-ce, par exemple, que la chanteuse Lorez Alexandria, malgré 24 disques et des critiques dithyrambiques, soit restée dans l'ombre, en tout cas pour nous autres Français, sa notoriété n'a pas franchi l'Atlantique, c'est étrange.
1: Oui, j'ai même découvert sur Instagram un groupe de fans. Il y a un groupe de fans qui a créé un compte Instagram qui commence à être plutôt suivi.
0: Combien sont-ils?
1: Alors, j'ai pas le souvenir. Oui, il y en a, vous savez, c'est des numéros, quoi.
0: D'accord, voilà. Très bien. On ira vérifier.
1: Mais ce qui est intéressant, c'est le sous-titre où ils disent, voilà, c'est le fan club de la chanteuse la plus sous-estimée de l'histoire du jazz. Donc ça devient un titre de gloire qui est assez classe. D'autant plus classe que sur cet album qu'on va écouter dans quelques instants, Alexandria the Great, elle est quand même accompagnée par le groupe qui était sur Kind of Blue de Miles Davis, Jimmy Cobb, Wynton Kelly. Donc il y a quand même un mystère. Et aussi, ce qui est intéressant, c'est que la pochette de cet album est vraiment splendide. Moi, je l'ai découvert dans un disquaire à Bayonne. On a l'impression que c'est un portrait flamand, vous savez, l'éclair-obscur de la peinture flamande, qui donne vraiment envie de se plonger dans son œuvre. Et vous allez enfin découvrir, dernier argument pour vraiment écouter cette chanteuse, sa reprise très originale de ce tube légendaire Over the Rainbow. On la reconnaît presque pas au début, et puis d'un seul coup, voilà, elle éclot telle une fleur.

0: évidemment dire quelques mots de cette composition de Lee Morgan, ici interprétée par Art Blakey et sa team de choc, les Jazz Messengers. Mais avant, il convient d'annoncer tout ce qui va se passer ce soir à l'antenne. Il va se passer énormément de choses.
1: Juste après le club, c'est la Disco Mobile, la nouvelle Disco Mobile, nouvelle saison, ce soir consacrée à Amadou et Mariam. Juste après, nous rediffuserons à 20h30 le club d'Areski, le regretté Areski, qui avait été sélection FIP pour son dernier album que nous avions adoré. Et ensuite, une exclusivité made in Luc Frelon à partir de 22h. Le groupe de métal le plus célèbre du monde, Gojira, aura le droit à sa carte blanche et sa discussion avec notre spécialiste maison du métal, Luc Frelon.
0: Voilà, chose promise, chose due. Et maintenant, on peut parler d'Art Blakey.
1: Oui, bah, alors c'est un album qui s'appelle Indestructible, qui est son dernier album sur Blue Note, son dernier album avec Wayne Shorter, son dernier album avec Curtis Fuller, son dernier album avec Cedar Walton, et c'est aussi
0: le dernier
1: morceau
0: du club.
1: Le dernier morceau, voilà, les grands esprits se rencontrent. Le morceau s'appelle Calling Miss Khadija. Qui est cette Miss Khadija? On la salue.
0: Merci beaucoup Mathieu
1: Durand. Merci Marjane Portier-Kaltenbach.
0: Merci aussi à Alexandre Girard qui a réalisé ce club à Dimitri Paz qui l'a mixé. Art Blakey, Calling Miss Khadija, décidément ce soir c'est compliqué. Bonne soirée à tous à l'écoute de FIP.

Bienvenue à bord de la Disco Mobile, une voiture mélodique dans laquelle vous et moi, j'aimerais qu'on parte à l'aventure, à la découverte d'artistes qui sont devenus des légendes de la musique. Vous êtes prêts? Alors attention, transformation! Eh oui, aujourd'hui c'est moi, enfin c'est nous qui prenons le volant. Alors attachez vos ceintures, je vais vous raconter notre histoire. Aujourd'hui je suis Amadou et Mariam. On s'appelle Amadou Bagayoko et Mariam Doumbia. On est nés à Bamako, au Mali, en 1954 et 1958. Tous les deux, on a perdu la vue quand on était enfant. Et c'est ici, à l'Institut des Jeunes Aveugles de notre ville, qu'on s'est rencontrés. On avait 21 et 17 ans. On était tous les deux passionnés de musique. Moi, Mariam, je chantais dans les mariages quand j'avais 6 ans. Et moi, Amadou, j'ai commencé les percussions à 2 ans, et puis l'harmonica, la flûte et enfin la guitare. Notre rencontre était une évidence. On est tombés amoureux et on a commencé la musique ensemble. Ah

Ça, c'est notre première chanson, qui veut dire « porte-malheur » en Bambara. C'est comme ça qu'on considérait les non-voyants à l'époque au Mali. Le jour où on la chante pour la première fois, et le jour qui va changer nos vies. Le public est conquis, ému, les voyants, les non-voyants. C'est ça, notre recette. Faire des chansons qui touchent tout le monde. Avec ce titre, on connaît le succès. On devient le couple aveugle du Mali. C'est comme ça qu'on nous appelle. Et là, on décide de partir à Abidjan, en Côte d'Ivoire, pour enregistrer des cassettes. Notre carrière décolle, nos cassettes se vendent dans toute l'Afrique. Amadou à la guitare, Mariam au chant. Notre musique plaît, elle puise dans le rock, le blues, les rythmes africains. C'est comme ça que Marc-Antoine Moreau, un producteur français, nous découvre. Lui, c'est un passionné et un passeur de musique. Il croit en nous, il veut nous produire. Alors on part, direction la France, pour enregistrer un album. Et on fait aussi un concert, là c'est incroyable. Le public français nous découvre et nous adore. On n'est pas si jeune, hein? On a 44 et 40 ans, mais qu'importe, la magie opère.

On devient connu sur toute la planète. On chante en français et en bambara, la langue de notre pays. Parce que notre musique est née au Mali et sera toujours dédiée au Mali. Mais là-bas, c'est compliqué pour tous de vivre et d'être libre. Notre pays est déchiré par la guerre depuis longtemps et aujourd'hui encore. La première chose interdite, c'est la musique. Alors nous, on porte la parole de notre peuple au-delà des frontières. Et on est entendu, soutenu, adoubé, recherché par tous les musiciens. Après Manu Chao, c'est maintenant Damon Albarn du groupe Gorillaz qui produit l'un de nos titres. Il sera repris et remixé dans le monde.

pour dire ce qui ne va pas. C'est notre rôle d'en parler, de dénoncer la pauvreté, l'injustice. On semble comme ça faire une espèce de musique naïve et simple, mais on porte des messages sociaux et politiques. On parle de migrants, de féminisme, de religion, toujours sous couvert d'amour et de mots que chacun peut employer et comprendre dans sa propre langue, dans n'importe quel pays. Petit ou grand, enfant ou parent, on emploie des mots du quotidien pour combattre les fléaux du monde.

0: L'opération en cours des troupes françaises au Mali.
1: L'opération Barkhane.
2: Des militaires viennent de surgir dans les avenues de Bamako en tirant des coups de feu en l'air.
3: Un coup d'État dans le coup d'État.
4: C'est le chaos au Mali après l'offensive djihadiste d'Al-Qaïda et indépendantiste Touareg.
5: On veut la paix dans notre pays. On veut la paix.
6: C'est l'amour qui nous guide à travers les messages qui comptent.
7: C'est la paix, l'amour, l'entente. C'est ça notre secret.
8: Nous sommes ce qu'on appelait le couple aveugle du Mali, devenu légende dans le monde entier. Nous sommes la fierté de notre pays, ceux qui de la pénombre de leurs yeux ont fait naître la lumière de leur voix. Nous sommes ceux qui avons combattu les préjugés, toujours avec amour et grâce. Nous sommes ceux qui avons démontré que l'entente et la confiance sont un lien indéfectible, au-delà même de la mort. Aujourd'hui, Amadou n'est plus, mais nous restons un exemple que l'apparente simplicité peut porter les mots les plus forts. Nous sommes amoureux, nous sommes solidaires, nous sommes inséparables, nous sommes Amadou et Mariam.

0: j'ai oublié de vous dire, on a 3 enfants, Ibrahima, Kadiatou et Samou. Lui, il fait du rap. Oh, on s'est rencontrés en parlant musique et en se donnant la main. Et Amadou, qui n'a jamais vu Mariam, a dit d'elle, j'imagine que c'est une dame qui doit être très belle. Oh, on porte des lunettes noires comme les artistes qu'on aime, Stevie Wonder et Ray Charles. Eh, on n'est pas aveugle de naissance, non, on se souvient des couleurs. Et d'ailleurs, moi, Amadou, j'ai un petit boîtier qui me dit les couleurs des vêtements que je porte. Eh, on a joué devant le président américain Barack Obama. Oh, Amadou travaillait toujours le matin et Mariam plutôt la nuit. Oh, notre plus grand regret, c'est de n'avoir jamais rencontré Johnny Lina.
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2: La Disco Mobile d'Amadou et Mariam à l'instant, coproduite par Alexandre Girard, Émilie Blond-Medzinger et mixée par Gaspard Laloum. C'est toute la semaine, hein, la Disco Mobile. Elle est de retour pour raconter la vie des légendes de la musique avec son lot d'anecdotes, hein, vous la connaissez. Alors là, on pouvait entendre qu'Amadou et Mariam auraient adoré rencontrer Johnny. Lui, il l'a rencontré, il l'a hébergé, même écrite cette chanson qu'on va écouter juste après. 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On change de chauffeur tous les soirs sur FIP à 8h.

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5: Bonsoir à tous, bienvenue au Club Jazz FIP qui réunit ceux qui s'aiment des notes, qui s'aiment des mots, qui réunit la biguine et le gascon, la furie, la tendresse, du jazz dans toutes les directions, dans toutes ses dimensions spirituelles, politiques, esthétiques, temporelles, spatio-temporelles. Ce soir, on a la chance de recevoir Areski, c'est pas tous les jours dimanche, pas tous les jours vendredi non plus, la grand-messe du jazz. Et ce soir, c'est Pain Béni, c'est lui qui ouvre nos oreilles avec son cœur de poète et de magicien. Bonsoir Areski.
6: Bonsoir.
5: Bienvenue au Club Jazz FIP. Vous avez carte blanche. Ce soir,
6: merci.
5: Vous serez notre guide S-Jazz pendant une heure. Ce sont vos coups de cœur, vos amours jazz, votre petite musique de nuit à vous. Comment l'écoutez-vous, le jazz Areski? Religieusement ou au contraire de manière totalement profane, ni Dieu ni maître, et si possible en faisant la vaisselle, je ne sais pas.
6: Je l'écoute comme on écoute de la musique.
5: Comment est-ce qu'on écoute de la musique chez Areski?
6: Eh bien, en essayant de comprendre ce qui se passe, ou on reçoit des émotions, ou...
5: On fait rien d'autre, on écoute de la musique.
6: Moi, c'est ce que je fais.
5: D'accord. Alors, comme beaucoup d'invités, vous nous avez préparé une programmation de plusieurs heures. Mmh. C'est très gentil, mais il a fallu trancher. Notre réalisateur, Alexandre Girard, a tranché pour que tout tienne en une heure.
6: Ouais.
5: Et on commence par elle, c'est-à-dire par vous, face visible et face cachée d'un même astre, qui de loin peut être confondu avec la lune, mais de près ne ressemble qu'à la musique, et je dirais même au jazz. Alors on l'écoute, Brigitte Fontaine, comme à la radio.

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0: Varesky, petit Borsellino sur la tête et casque vissé sur les oreilles. Alors ça, vous l'avez écouté religieusement, je témoigne.
1: Oui.
0: Ça vous faisait quoi, là? Qu'est-ce que vous pensiez à quoi en écoutant cette chanson?
1: Mais je revoyais la séance d'enregistrement. Et puis, il y a des notes qui me faisaient rire. Par contraste avec la délicatesse de Brigitte.
0: Ça date de 69, l'enregistrement, pense. Et les notes qui vous faisaient marrer, c'était The Art Ensemble of Chicago.
1: Oui, The Art Ensemble de Chicago. Ils s'amusent entre eux en faisant des harmonies un peu particulières, mais qui me faisaient rire. Ouais.
0: Et comment vous les avez rencontrés? Ils étaient à Paris à ce moment-là. Qui a eu l'idée de cette rencontre entre vous et eux?
1: Eh bien, on jouait dans le même théâtre. Nous, on passait après eux.
0: Et bien, au théâtre du Vieux Colombier?
1: Non, c'était avant. Lucernaire, mais il n'existe plus. C'était le Lucernaire du passage de Dessa. Et on jouait dans le même lieu et ils jouaient avant nous. Nous, on passait vers 22h. Et je me suis dit, mais qui sont ces gens? Je ne les connais pas. Et je suis allé les voir. Alors, une fois, je suis arrivé à 20h. Et je ne connaissais pas du tout cette musique. Je ne connaissais pas le free jazz. J'avais vaguement entendu des choses, mais je ne connaissais pas. Et le spectacle m'avait remué, quoi. Je me suis dit, mais déjà, c'est des musiciens hors pair. Leur spectacle est magnifique. Et on était 50 personnes dans la salle, quoi. Je me disais, c'est pas possible, de telle qualité musicale, quoi. Puis tout m'avait l'air familier dans ce qu'ils faisaient.
0: Vous, vous étiez un peu frais aussi, quand même, avec Brigitte.
1: Oui, mais pas à ce degré-là, là, parce que c'est quelque chose. Hein. Et...
0: En tout cas, ce comme à la radio, puisque c'est le titre de la chanson, titre de l'album, avait d'abord été un spectacle, avant d'être un disque, qui a été publié sur le label Sarava, de Pierre Barou. Et c'était votre première...
1: Exact.
0: Et c'était votre premier album avec Brigitte Fontaine.
1: Vous vous souvenez mieux que moi, ouais, c'est ça. Et puis je ne sais pas, dans une conversation, c'est eux qui nous ont demandé, mais pourquoi on ferait... Ils sont venus nous voir. Bon, il y avait Jacques Higelin, il y avait Brigitte et moi.
0: Le trio.
1: Dans le spectacle. Mmh. Et ils sont venus et ils ont dit, mais pourquoi on ferait pas quelque chose ensemble et tout ça? Et moi, j'étais sur le disque de Brigitte. Elle m'avait confié ses textes. Elle m'a dit, je voudrais que ça soit toi qui fasse la musique. Je me suis dit, mais c'est une occasion, je vais leur proposer. Et je leur ai proposé, ils m'ont dit, mais ok. Et Pierre Barou, il a été complètement d'accord. Et il nous a laissé le studio ad libitum, free. Alors évidemment, on s'est bien amusé, quoi. Et on a fait ce disque
0: comme à la radio. Voilà. Ouais. Alors là, on écoute un autre de vos choix, Aressi, puisque c'est vous qui faites la programmation ce soir au club. C'est Bernard Lubat.
1: Oui.
0: Un autre dissident bas, comme il le chante lui-même, qui fait rimer la vie et la musique, la lutte.
1: Mais moi,
0: et
1: j'aime
0: la fête.
1: Beaucoup Bernard Lubat.
0: Vous le connaissiez à cette époque déjà? Parce que là, ça date de 69 aussi.
1: Oui, je le connaissais. Oui, oui. On avait même joué ensemble.
0: Ouais, parce que vous avez commencé dans le jazz, vous, dans des jams, à Saint-Germain-des-Prés.
1: Ouais, j'allais faire des bœufs, quoi. Je m'amusais, ouais. J'apprenais, je savais pas trop. Je travaillais dans un bureau d'études. Et le soir, je venais. Les batteurs me permettaient de jouer, je sais pas, 10 minutes, quoi. Et lui, je l'avais remarqué, c'était un excellent musicien. Et puis j'ai apprécié toute sa démarche. Évidemment, c'était un opposant à ce qui se passait, mais il avait bien raison. Bon, inutile de dire que c'est un musicien hors pair. Et puis il a créé un festival.
0: Et ah puis, oui, surtout, à
1: oui. Et surtout, je le trouvais très éclectique. Il jouait aussi bien du piano très bien, il jouait de l'accordéon magnifique, des percussions, de la batterie.
0: Vous aussi, vous êtes multi-instrumentiste,
1: ouais,
0: guitariste.
1: Ouais, je bricole un peu, quoi. Mais bon, lui, c'est un premier prix de conservatoire, ou allez savoir.
0: Non. Alors, un autre prix de conservatoire, là, sous nos oreilles, Michel Portal.
1: Ah, magnifique. Magnifique, je vois ses concerts et j'ai vu les derniers, là, sur une émission qui s'appelle Box, à la télévision, je sais plus.
0: Culture Box.
1: Culture Box, voilà. Magnifique, le concert. Magnifique.
0: Là, vous voulez dire un concert récent?
1: Récemment.
0: Ah oui, toujours.
1: Et avec des musiciens très très bien. Ouais, tout le concert était très bien. Et je me souviens qu'on a joué ensemble dans une musique de film. Et j'ai toujours apprécié son jeu, quoi. C'est un magnifique musicien, un compositeur.
0: Là, on écoute Turbulence, c'est le morceau que vous avez choisi de nous faire écouter. On l'écoute un peu, puis on en reparle après.
1: D'accord.

0: Turbulence, Club Joseph Phipps et Michel Portal, autre choix de notre invité ce soir, Areski. Donc Areski, vous disiez que vous avez joué avec Michel Portal aussi.
1: Oui, il y a très longtemps, pour un film. Mais là, ce que je viens d'entendre, c'est magnifique.
0: Il y a plein de monde hein, avec lui.
1: Oh, mais c'est,
0: il y a Luba d'ailleurs aussi.
1: C'est vraiment exceptionnel pour moi.
0: Bah, vous l'avez choisi, hein. C'est votre choix.
1: Ben oui, mais pourquoi ? Parce que j'ai l'impression qu'il me parle, quoi. Je comprends ce qu'il dit. Alors, je pourrais pas vous dire ce qu'il dit.
0: Ah, parce que j'allais vous demander, évidemment.
1: Mais
0: dites-nous.
1: Mais moi, à l'intérieur de ça, il y a tous les temps, il y a tous les univers. C'est très beau, quoi. C'est de la musique... d'aujourd'hui pour demain et après-demain, quoi. Il serait temps qu'on écoute, que sur les radios, on écoute ces musiques-là, quoi, parce que c'est magnifique. C'est pas du clonage, vous comprenez ? Ce qu'on entend la plupart du temps, c'est des clones les uns des autres, quoi. Mais pas dans ce cas-là. Là, c'est vraiment de l'expression, c'est vraiment... Non, c'est très beau. Bravo.
0: Bravo à Michel Portal. Turbulence, c'était de 87. Alors vous écoutez plein de musique, visiblement, et de la musique d'aujourd'hui aussi, puisqu'on va écouter Thomas de Porquerie. En fait, c'est un trio, trio d'aujourd'hui, les soufflants du supersonique de Thomas de Porquerie. Donc il y a Thomas de Porquerie, Laurent Barden et Fabrice Martinez, voix, sax et trompette. C'est hors cadre, hors format, ovniesque. Ça a tout pour vous plaire ?
1: Bah bien sûr.
0: Et ça parle quelle langue ? Alors ça vous raconte quoi ?
1: Ah bah, il faut que je me remette dedans, mais
0: bon,
1: ça
0: va aller. On va s'écouter.
1: Ouais.
0: Il chante, il joue. Awaking of the White Dancing in the Dark. C'est Thomas de Porquerie, Laurent Barden et Fabrice Martinez au Club Joseph Phipps.

0: tout s'enchaîne merveilleusement bien. Notre programmateur ce soir, c'est Areski au Club Joseph Fipp. Donc c'était Dancing in the Dark Awakening of the White Night. Thomas de Porquerie, Laurent Barden, Fabrice Martinez. Et là, présent, on écoute un autre saxophoniste, Owen Kim, et son Dirty Jazz. Il est aussi photographe, vidéaste. Il s'inspire de l'univers de Wong Kar-wai, entre autres. Mais là, il reprend une chanson de Sonic Youth. Alors, c'est pour Owen Kim ou c'est pour Sonic Youth que vous nous faites écouter ça?
1: Pour les deux. Pour les deux, parce que Sonic Youth, moi, on a fait un disque avec eux. Enfin, Brigitte Fontaine.
0: Oui, Kekeland.
1: Kekeland, voilà. Et j'avais écouté leur travail avant et je me demandais comment que j'allais m'en sortir avec eux parce que je connaissais pas vraiment bien cette musique, quoi. Et puis, j'ai fait confiance et ça s'est très très bien passé et c'est surtout, ils nous ont invités à aller voir un de leurs spectacles à l'Élysée-Montmartre. Et alors là, j'ai compris. Parce que c'était vraiment somptueux. Je me suis dit, alors, si c'est ça le rock'n'roll, je suis d'accord. Mais c'était magnifique, quoi.
0: Mais vous êtes un peu rock'n'roll, quand même, Areski.
1: Moi, je suis plus trop ce qu'on appelle comme ça, quoi. Parce que moi, le rock'n'roll, j'ai connu ça, j'avais 15 ans, c'était Bill Haley, c'était, puis, guitare boogie, ça s'appelait comme ça. J'étais môme, quoi. Et puis après, on a appelé un peu tout et n'importe quoi du rock. Oui. Quoi. J'en écoute, bien sûr, j'en entends. Il y a des choses que j'aime vraiment bien. Mais alors eux, c'était des génies dans le genre. Leur son, je sais pas, il se passe un truc qui m'a beaucoup touché. Je me suis dit, ça m'a transformé, en fait. Ce que j'ai vu là m'a transformé. Et je les aime beaucoup.
0: C'est une de leurs chansons, Teenage Riot. Reprise donc par le saxophoniste Owen Kim,
1: ouais.
0: Et Dirty Jazz qu'on écoute au Club Joseph Fipp.

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1: Reski découvre et nous fait découvrir en même temps ce soir plein de choses, et notamment ce qu'on vient d'écouter là à l'instant, cette contrebassiste américaine Andy Owens. Je connaissais pas, on connaissait pas nous ici.
2: Alors, voilà, je vais vous dire d'où je sors tous ces trucs.
1: Allez-y.
2: Parce que le manager de Brigitte Fontaine, qui est M. Jean-Philippe Allard, était président des éditions Universal, surtout spécialisé dans le jazz. Et il était capable de faire des disques d'or avec du jazz, qui est quand même magnifique. Hein. Et puis là, c'est lui qui s'occupe de Brigitte. Et bah, quand on peut, on parle de jazz.
1: Il vous fait découvrir
2: eh ben, moi,
1: choses,
2: je lui demande. Moi, je lui demande des choses. Je lui dis, ah, qu'est-ce qu'il y a de nouveau? Qu'est-ce qu'on pourrait... Mm. Tu crois que... Et là, il sort une liste longue comme le bras. Là. C'est un spécialiste. Et en plus, ce que j'aime beaucoup chez cette personne, c'est qu'il aime la musique. Il aime la musique parce que, par exemple, mon album, c'est lui qui l'a produit au début, quand il était chez Universal. Et je savais que ce que je voulais faire était complètement à contre-courant, que je ne trouverais pas de producteur qui mettrait de l'argent dans ce disque, et surtout la façon dont j'avais envie de le faire, mais j'avais pas envie de faire autrement. J'aurais pu faire autrement.
1: Là, vous parlez de quel album ?
2: Bah, du mien.
1: Mais le dernier, là, le
2: ouais,
1: nouveau,
2: qui celui va qui, sortir à
1: celui
2: la fin
1: qui
2: de
1: va
2: l'année.
1: Sortir, parce que je viens d'apprendre. Donc, Areski va sortir un nouvel album janvier-février, à l'hiver prochain.
2: Oui, et alors, celui qui l'a produit, mais c'était très particulier. Je lui avais dit, ben voilà, je vais arriver en studio, je sais pas trop ce que je vais faire. Puis je le ferai sur place, j'inventerai sur place. Et puis je pourrai enregistrer que les jours où j'aurai envie d'enregistrer. C'était des conditions difficiles pour un producteur, ça, je le comprends très bien. Eh bien, il a accepté ça. Il a accepté, il m'a dit bon, bah d'accord. Et puis il a organisé l'histoire, et puis il a produit le disque jusqu'au bout, quoi.
1: Alors le disque va s'appeler Long Courrier.
2: Oui, c'est ça. Long Courrier. Long Courrier, c'est... Moi, je l'avais appelé Passage du désir.
1: C'est joli.
2: Et Brigitte m'a dit, à l'écoute du disque, elle m'a dit, c'est pas mal, mais Long Courrier, c'est mieux.
1: Alors, Areski, ce soir, on est parti très très loin, nous aussi.
2: Ah bon?
1: Ben là, on écoute Keith Jarrett quand même. Donc on va l'écouter, il nous reste même pas 2 minutes. En compagnie de Keith Jarrett, Don't Worry About Me, c'est un autre de vos choix ce soir.

0: Et oui, c'est long courrier ce soir avec Areski. Ce club jazz à VIP à l'instant en compagnie de Keith Jarrett, en live à Tokyo, piano solo, magnifique. Et là, on retrouve Michel Petrucciani, et ça faisait longtemps qu'on l'avait pas écouté, Michel Petrucciani, au club jazz à VIP dans sa version de Autumn Leaves, les feuilles d'automne, Areski.
1: J'aime beaucoup. Je l'ai rencontré à Vaison-la-Romaine. D'ailleurs, je crois qu'il est de la région là-bas. Et nous étions en vacances, et Brigitte et moi, chez ses amis qui avaient un restaurant en plein air, comme ça. Et il est venu jouer. Il était programmé parce qu'il faisait aussi des spectacles dans ce lieu qui s'appelait L'eau salée. Et on a joué ensemble une bonne heure. J'étais émerveillé, quoi, de comment il jouait. Je m'en rappelle, il était avec sa maman, c'est sa maman qui le portait. Et j'avais jamais entendu ça, quoi. Je vais vous dire une chose intime. Quand il a fini de jouer, il m'a regardé dans les yeux, il m'a dit « Tu pètes gora !» C'est ce qu'il m'a dit. Ça m'a fait rire, il était très marrant.
0: Et là, quand vous l'écoutez, vous repensez à lui, vous voyez ses mains, vous le voyez lui?
1: Ah oui, je ne l'ai pas oublié, lui. Et puis, de temps en temps, à la télé, il passe des... Surtout quand il était à New York, là, il repasse des spectacles où il jouait, tout ça, je les regarde toujours, je les écoute. Magnifique.
0: Alors, Areski, il y a eu des albums solo, il y en a un qui va donc arriver bientôt, on est très heureux, très impatients. Mais difficile de faire sans Brigitte quand même. Et d'ailleurs, Brigitte Fontaine ne fait pas non plus souvent sans vous. Areski, Brigitte...
1: Oui, pour parler de Brigitte, là, le dernier... son prochain album, en fait. Avec, je ne me rappelle jamais de son nom, c'est un groupe de rock qui s'appelle Mili Menas, je crois. Mili Menas.
0: C'est compliqué. C'est dans l'autre sens.
1: C'est dans l'autre sens, hein.
0: Liminianas.
1: Ouais, c'est ça.
0: On va le dire vite.
1: Eh bien...
0: Enregistre avec eux ?
1: Ben oui, on s'est rencontrés lors d'une émission ici à France Inter. Et puis on s'est dit que ça serait bien. Et finalement, c'est très bien. C'est pas encore tout à fait terminé.
0: Mais entre vous, comment ça se passe ? Elle écrit des textes, ça vous inspire en général une musique ?
1: Alors là, ça a été différent. Elle a choisi un ou deux textes elle-même et elle m'a donné à choisir les textes. Donc j'ai choisi les textes de l'album, mis à part quelques-uns qu'elle avait envie de faire, quoi. Et ça s'est très bien passé. C'est un groupe qui a vraiment un certain talent. Lionel est vraiment très bien, son épouse aussi. C'est des bons musiciens, quoi. C'est des gens qui... Ils ont quelque chose, quoi. D'ailleurs, c'est pas par hasard que ça fonctionne pour eux. Et ça, c'est son prochain album.
0: Bon, bah vous sortez tous les deux donc des albums prochainement.
1: Oui, et il va y avoir...
0: Ça, c'est la bonne nouvelle.
1: Il va y avoir en même temps, ou peu de temps après, je ne sais plus, Curoneco, le label, là, Curoneco, qui va ressortir des chansons que l'on avait fait chez Sarava.
0: Ah.
1: Il y avait des inédits, je sais pas, c'est Benjamin Barou qui a...
0: Le fils de Pierre Barou ?
1: Oui, qui a découvert ça, je sais pas comment J'y ai pris, puis il y avait un disque qui s'appelait Les Églantines sont peut-être formidables, mais enfin, là, Brigitte a décidé d'appeler cette série Baraka. Baraka, je trouvais que c'était bien, quoi. Et ça va sortir, je sais pas, l'année 2024, là. Ils sont en train de travailler dessus. Ouais, il y a pas mal de choses
0: à venir.
1: Qui se préparent.
0: Allez, on écoute Michel Petrucciani.
1: Ouais.

0: Programmation sublissime, topissime. Ce soir au Club Joséphine, vous êtes d'accord, Areski ?
1: Oui.
0: Ça vous plaît, cette programmation que vous nous avez faite ?
1: Je la trouve magnifique. Bravo à vous.
0: Ah non, bravo à vous, Areski. Alors, bon, Chet Baker, vous avez eu une anecdote ? Vous l'avez rencontré aussi, Chet Baker ?
1: Non, mais non. Je peux dire ce que j'aurais voulu, par exemple, Texier.
0: Ah.
1: J'ai écouté son disque.
0: Là, on est sur les regrets, ça y est, on commence.
1: Ouais.
0: La liste de tout ce qu'on ne va pas écouter.
1: Ouais, ben Texier, non, parce que il a fait un disque avec des Indiens d'Amérique, là.
0: Mmh. Mais on va l'inviter, Texier, il vient bientôt.
1: Ouais, c'est ce qu'on m'a dit. On m'a dit, ben non, on ne peut pas passer de morceau parce qu'on va l'inviter.
0: Ah non,
1: dans
0: c'est pas pour ça, c'est juste parce qu'on n'a qu'une heure à risquer.
1: Ouais.
0: Non, il se trouve qu'on l'invite, Texier, donc on va reparler de son nouvel album.
1: Il y a Didier Malherbe que j'aurais
0: oui.
1: aimé.
0: Il y a Art Blackie, vous vouliez. On voulait au départ terminer l'émission avec Night in Tunisia, que vous nous avez proposé dans la version d'Art Blackie.
1: Ouais.
0: Les Jazz Messengers, ça vous rappelait aussi un moment de votre vie.
1: Ouais.
0: L'adolescence,
1: oui.
0: Et puis en plus, c'était beau de se quitter sur cette mélodie orientale. Mais finalement, si on avait choisi Art Blackie, on n'aurait pas mis ce Miles Davis.
1: Ah oui, mais j'aime Miles Davis.
0: Voilà.
1: Surtout qu'il a pris une chanson populaire. On a fait un chef-d'œuvre, ça en était déjà un au point de vue de la chanson, mais ce qu'il en a fait, c'est magnifique.
0: Time after time.
1: Ouais.
0: Alors, c'est le mot de la fin, c'est le morceau de la fin en tout cas, mais avec Miles Davis qui fait entendre non seulement sa trompette, mais aussi tout le silence autour de lui, comme surgit de la nuit, seul dans l'univers, seul dans ce vide cosmique. C'est comme si avec lui, toujours, on assistait à une naissance, une renaissance, à un commencement, un recommencement. Donc on se disait que terminer l'émission par un début, c'était pas mal aussi.
1: C'est bien ce que vous dites concernant la renaissance. Parce que moi, je trouve que Miles Davis, il a été tellement loin dans la musique que souvent, quand je l'entends jouer, je me dis que c'est comme quand les bébés, ils apprennent à parler et qu'ils gazouillent. Il a été jusque-là, dans l'expression. Et je trouve ça, c'est unique au monde, ça.
0: Comme un son...
1: Ben, un bébé.
0: Originel.
1: Exactement, un bébé qui ne sait pas parler, puis qui le matin se met à gazouiller. Mmh. Il me fait penser à ça.
0: On ne pourra pas lui dire, mais...
1: Oh, il doit l'entendre.
0: Ouais, c'est possible.
1: Oui.
0: Time after time. Merci, Areski.
1: Merci.
0: Vous vous rendez compte que c'est déjà la fin de cette émission ?
1: Ça va trop vite.
0: Moi, je sens comme une émotion, là, au fond de moi, quelque chose qui tremblote.
1: Ouais.
0: C'est normal, ça ?
1: Toujours.
0: C'est normal, ça ?
1: Ça prouve qu'on est bien
0: Areski,
1: vivant.
0: Areski, c'est normal, ça ?
1: Oui, normal. Oui, c'est normal. Eh oui.
0: Merci en tout cas, merci d'être venu ici nous proposer cette magnifique programmation du Club Joseph Fipp. À la réalisation ce soir, c'était Alexandre Girard, à la technique Ruben Karmazine, à la programmation Areski Belkacem. Comme quoi ce n'était pas que des mots et de la musique comme à la radio, mais quand même, il y avait quelque chose de plus, hein, un supplément d'âme. N'est-ce pas Brigitte Fontaine qui nous écoute ?
1: Oui.
0: Et que nous embrassons du fond du cœur.
1: Oui.
0: Belle soirée à tous, à l'écoute de FIP.

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2 heures d'antenne, ouais, 2 heures pour traverser couche par couche l'ADN musical du groupe, de leur éveil à la musique enfant, à leur découverte du métal avec Metallica, leurs influences, leurs idoles, aux groupes qu'ils ont croisés sur la route depuis 25 ans, en passant par les albums auxquels on ne s'attend vraiment pas. Mario dit tout, ou presque, en exclusivité, au micro de Luc Frelon.

Il y a 25 ans, alors que vous étiez peut-être en train d'écouter Discovery de Daft Punk, Songs in Minor d'Alicia Keys ou Iowa de Slipknot, Gojira sortait son premier album, Terra Incognita. En 25 ans, ils ont sorti 6 autres albums et gravi un à un tous les échelons du métal jusqu'à aujourd'hui faire réellement partie de l'aristocratie du genre. Jusqu'à être assis à la table des plus grands, Metallica, Guns N' Roses, Tool, Slayer, Mastodon ou encore Pantera, ceux invités à faire leurs adieux à Ozzy Osbourne à Birmingham il y a un an, par exemple. Il y a 2 ans, Joe, Mario, Jean-Michel et Christian sortaient de la sphère métal pendant la cérémonie d'ouverture des JO de Paris et explosaient à la face du monde en jouant comme des furieux mais tout en majesté sur les murs de la conciergerie. Tout a été dit, ou presque, sur ce parcours sans faute des frères Duplantier et de leurs acolytes. À quelques jours de la seule date française de Gojira, samedi 6 juin à Nancy pour le Heavy Weekend, quand l'opportunité de rencontrer Mario Duplantier, le batteur, la pulsation de Gojira s'est présentée, on a eu envie de parler avec lui de tout autre chose que de ce parcours. On a eu envie de parler de ce qui nous intéresse sur FIP, la musique. La leur, un peu, mais surtout celle qu'ils écoutent. On a demandé à Mario de nous plonger dans les musiques, les morceaux qui l'accompagnent, lui et Gojira, depuis leur enfance dans les Landes, leur découverte du métal, ado, les groupes qu'ils ont croisés, qui les ont influencés, jusqu'au groupe de la scène actuelle et notamment la bouillonnante scène française. On démarre cette carte blanche à Gojira avec Mario Duplantier, avec le titre qui les a révélés au très grand public, le titre qui fait qu'aujourd'hui tout le monde, ou presque, connaît Gojira, un titre sur lequel ils sont accompagnés par la cantatrice fan de métal Marina Viotti, mea culpa. 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

0: Mario, on va pas reparler des JO, on va pas reparler de la tournée française de novembre-décembre. On peut, alors on verra s'il nous reste un peu de temps derrière. Mais là, j'ai plus envie que tu nous fasses plonger dans l'univers musical autour des Gojira, de quand vous étiez tout petit à Ondres, hein, jusqu'à aujourd'hui, ce que vous pouvez écouter. On va démarrer par le début. C'était quoi l'environnement musical dans la maison familiale quand vous étiez gamin?
1: Notre mère étant américaine, il y avait beaucoup de musique anglo-saxonne. Il y avait beaucoup les Beatles, Tina Turner, Mike Oldfield, beaucoup de musique classique aussi. Mon père était un peu plus traditionnel, il aimait bien la chanson française, tu vois, Brel, il écoutait même des fois du Johnny Hallyday, tu vois. Mais c'est vraiment par le biais de notre mère qu'on a été en connexion avec des choses un petit peu plus sophistiquées, je dirais. Laurie Anderson, je me rappelle, mettait ce vinyle avec cette chanson Oh Superman qu'on écoutait tout le temps. Et moi, c'est un truc qui m'a vachement envoûté quand j'étais petit. Une espèce de boucle expérimentale, hyper émotionnelle, avec du vocodeur. Et c'est le genre de mélodies, moi, qui m'ont marqué à vie. Beaucoup de Tina Turner, comme je disais, les Beatles.
0: Avec Ike ou sans Ike? Tina Turner 60s, 70s ou
1: Ouais, vraiment les débuts.

0: pas beaucoup de hard rock, tu vois. Mais beaucoup de musique classique. Et après, la musique indienne. Ça, c'était la connexion que ma mère avait avec... c'était son côté très spirituel. Où elle était très intéressée par la philosophie bouddhiste. Elle avait des espèces de gourous comme ça, indiens, Krishnamacharya et tout ça. Elle lisait des bouquins en boucle. Et il y avait la musique indienne traditionnelle, le sitar, la sitar, les tablas, qui résonnaient à la maison tout le temps. Et moi, c'est ce que j'écoute le plus dans ma playlist Spotify. C'est pour ça que j'ai 95 ans sur ma truc. C'est parce que j'écoute beaucoup de musique indienne traditionnelle.
1: Est-ce qu'il y a des artistes ou des morceaux de cette époque que tu continues d'écouter avec plaisir, ou c'est vraiment des Madeleines de Proust sur lesquelles tu retombes à l'occasion?
0: Mike Oldfield, l'album Crisis, on continue à l'écouter, mon frère et moi. Encore aujourd'hui, je l'ai écouté il n'y a pas longtemps dans ma voiture. Les Beatles, ça revient aussi. Donc c'est pas que de la nostalgie ou des flashs comme ça de l'adolescence ou l'enfance. C'est vraiment des sons qui sont importants encore aujourd'hui.

0: Et Beatles, Lennon ou McCartney alors?
1: Les deux ensemble, quoi. Je sais pas. La discographie complète est fabuleuse et il y a des titres qu'a écrit McCartney qui sont pour moi incroyables. Eleanor Rigby, par exemple, c'est un de mes morceaux préférés. Mais après, She's So Heavy aussi, je sais pas qui a écrit.
0: C'est McCartney.
1: C'est McCartney. Mmh. Bon, bah alors McCartney.
0: Et Helter Skelter, c'est McCartney.
1: Ok.

0: comment de cet environnement musical, donc ou familial, ou j'allais dire vous subissez, non, vous subissez pas, vous évoluez dans ce qu'on vous propose, ce que vous proposent vos parents, vous basculez tranquillement, Joe et toi, vers le métal.
1: Alors je dois quand même dire que l'ouverture d'esprit de notre famille a aussi fait qu'il n'y avait pas de frontières, tout était possible. Nos parents étaient très très très ouverts, ça c'était chouette. Ce qui fait qu'il n'y a pas eu de problématique d'aller, de glisser vers des terrains qui auraient pu être un petit peu borderline pour eux. Mon frère a donc découvert le métal grâce à un cousin à lui qui s'appelle Bastien Duplantier, que je salue. On fait que le saluer à chaque fois parce que quand même, finalement il a son rôle au jour d'aujourd'hui. Il a fait découvrir Metallica à mon frère et là il y a eu un vrai coup de cœur. Il a été foudroyé. Moi j'en avais rien à foutre de la musique, j'étais dans le sport. C'était vraiment le foot, le tennis, les copains, le surf. J'étais vraiment le petit gars landais du village. assez sociable, quelqu'un de très joyeux, et même mon frère était plutôt dans l'introspection et déjà dans une démarche culturelle différente de la mienne. Et lui c'était Metallica, il a vraiment posé son dévolu sur eux, et c'est là qu'il m'a, comme c'est quelqu'un qui aime partager et qui a aussi ce don du partage, quand Joe te décrit un film qu'il a vu, t'as envie de voir le film. C'est pareil, un livre qu'il va lire, il va t'en parler, en fait tu veux lire ce livre. Il a vraiment ce talent de... Il est tellement touché au cœur par les choses, sur le point de vue culturel, que quand il te les transmet, t'es de suite influencé. Et je pense que il m'a vendu Metallica, il m'a dit « faut que tu écoutes ça », et donc il m'a fait une compile. Et au début, je ne comprenais pas. Et c'est venu petit à petit, progressivement. Et en fait, j'ai basculé avec lui.

0: Tu faisais de la batterie avant de tomber sur Metallica ou c'est d'écouter Metallica qui t'a fait te mettre à la batterie?
1: Ouais, c'est d'écouter Metallica. Après, il a eu à Noël le coffret, le fameux coffret de Metallica de 1980.
0: Le Live Sheet.
1: Voilà, Live Sheet, ouais, où il y avait 93. Un live à San Diego, autre à Mexico, tout ça. Et là, il mettait les VHS en boucle dans le salon. Quand on était ensemble avec ma sœur et tout ça, il blastait le live de Metallica. Et c'est là que, par contre, j'ai pris une grosse claque, quoi. J'ai vu Lars Ulrich notamment derrière sa batterie. Et je sais pas, là, il y a un truc de personnalité. Quand j'ai vu Lars, j'ai fait « Ah, c'est énorme, j'adore, quoi !» Le côté showman. Et c'est là que j'ai réécouté cette compile et c'est sur le morceau Orion que quelque chose a cliqué. J'ai eu une très très forte émotion et là je me suis enquillé toute la compile de Metallica, je suis tombé à fond dedans et j'ai voulu faire de la batterie.

0: que ça fait de se retrouver quelques années après, invité par Metallica à partir en tournée jusqu'à se retrouver à partager la scène avec eux sur le Back to the Beginning en juillet dernier?
1: Écoute, je sais pas s'il y a les mots pour décrire, c'est indescriptible parce que c'est un peu la matrice, c'est la maison mère quoi. Metallica, c'est au niveau identitaire, c'est quand tu es un enfant de 11 ans et que tu projettes une telle splendeur sur des gens ou

0: Ouais, non, si je pleure souvent, ouais. Mais j'ai vraiment, mais les larmes sont sorties des yeux, quoi. C'était incroyable.
1: Ça devient une histoire au long cours, parce que vous allez retourner, refaire quelques dates avec eux, je crois.
0: Ouais, là, ils nous ont invités pour la tournée des stades. Stades en Europe en 2026. Donc on fait toute l'Europe avec eux. Cool. Tournée des stades. En main support, c'est pas opener, c'est main support, c'est juste avant eux.
1: Avec ce débat autour de Lars, moi perso, je suis team Lars. Franchement, je pense qu'il a apporté un truc, ne serait-ce que visuellement dingue à la batterie.
0: Mais en fait, le débat, il est inapproprié. Si tu veux, dans les batteurs, des mecs comme Joey Jordison, Lars Ulrich, Igor Cavalera, tu vois, Pete Sandoval, c'est des créateurs, c'est des créatifs. C'est des gens qui ont inventé quelque chose d'extrêmement riche. Lars Ulrich, ce qu'il a fait sur tous les albums de Metallica, notamment les 5 premiers, c'est très, très, très innovant, quoi. C'est atypique, il va mettre des filos de batterie sur le premier temps, là où tout le monde le fait en fin de mesure. Lui, il va commencer par ça, son placement de cymbales. Il a une originalité dans son jeu qui est incroyable. C'est un artiste. C'est pas parce que tu es un artiste que ça veut dire que tu es une machine, tu vois. Moi, par exemple, j'essaie d'être une machine. Je travaille pour être une machine. Donc, je passe des heures et des heures. Mais un vrai artiste, les artistes, c'est aussi des torturés, des fois. C'est des gens qui sont inconstants. Tu peux pas leur demander d'aller dans un local de répète et bosser 4 heures par jour. Tu peux pas leur demander d'avoir une constance comme quelqu'un qui va être routinier. C'est des artistes, donc ils sont bordéliques. Joey Jordison, il jouait pas très bien à la fin de sa carrière, mais parce que c'était un artiste. Donc voilà, il y a un amalgame. Les gens disent Lars. On s'en fout qu'il soit bon ou pas en live. Ce qu'il a inventé, c'est unique. Et il y a très peu de batteurs qui arrivent.

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0: Quand t'es ado, est-ce que c'est par les batteurs que t'accroches certains groupes? Tu parlais d'Igor Cavalera, je crois que Sepultura, ça a été un truc assez important pour vous aussi, non?
1: Ouais, peut-être que j'ai une petite neuroatypie, peut-être un petit côté autistique où moi c'est la batterie qui me parle, quoi. C'est vraiment le rythme, le côté très primitif. Donc Igor Cavalera, il m'a parlé aux tripes, quoi. Il m'a pas parlé au. C'était pas intellectuel, c'était juste la vibration, envie de danser. Comme un bébé qui bouge au rythme, quoi. C'est vrai que les petits enfants, ils adorent tous la batterie. Je suis entouré de tous les potes, tous mes potes qui ont des enfants, ils adorent tous la batterie, quoi. Donc moi, c'était ça, tu vois, là où Joe a été conquis par les paroles. Donc lui, c'était aussi intellectuel. Évidemment, il y avait la mélodie, c'est Fade to Black qui l'a amené à Metallica, mais lui, il a été très vite plongé dans les paroles. Moi, les paroles, en écoutant Korn, Deftones, tout ça, je n'ai pas eu accès aux paroles, c'est que vibrationnel. Le rythme, c'est le premier truc qui m'a choqué.
0: Chaos AD ou Root pour Sepultura?
1: Non, c'est Rise.
0: Rise, carrément.
1: L'album avant Chaos
0: AD. Ouais.
1: Mais après Chaos AD, c'est un banger ultime, c'est-à-dire que tous les morceaux sont incroyables. Alors après, c'est plus formaté dans le sens où il y a les trois refrains, les chansons sont plus courtes et tout, mais c'est juste imparable, ça a du goût, c'est génial à tous les niveaux, c'est du génie.

0: Donc vous avez écumé les scènes françaises, puis européennes, puis aux USA, vous avez tourné avec énormément de groupes. Il y a des Greater Attack, Mastodon, Lamb of God. Est-ce que c'est des groupes que vous aimiez avant de tourner avec eux, ou c'est de les côtoyer, de tourner avec eux, qui fait que vous plongez aussi dans leur musique ?
1: On va dire les deux. Tourner avec Mastodon, j'ai appris à comprendre leur son en tournant avec eux, puisqu'on a le même management, donc on s'est retrouvé à tourner pendant des années et des années avec eux. On a fait toutes les US, on a fait l'Australie, l'Amérique du Sud, l'Europe, plein de fois. On se retrouvait tout le temps au festival, on est devenus super amis. Et c'est là
0: grand
1: que
0: batteur aussi.
1: Ouais, Brown, incroyable. Incroyable batteur. Il est unique, unique en son genre. C'est pareil, c'est quelqu'un, il n'y a pas un deuxième batteur comme lui, c'est juste incompréhensible ce qu'il fait. C'est fabuleux, je trouve que c'est riche à tous les niveaux. Et en plus, il chante comme un dieu, quoi. Mastodon, c'est typiquement un groupe où j'ai développé une fascination à force de les côtoyer. Et maintenant, je suis un méga fan de

0: Lamb of God, il y a aussi une collaboration. Randy Bly, c'est venu chanter.
1: Ouais. Alors Randy, il a un rôle important parce que c'est lui qui nous a invités en février 2007 sur notre deuxième tournée US. Et ils nous ont invités pour faire 44 concerts aux États-Unis avec Machine Head et Trivium parce qu'il a eu un coup de cœur. Donc Randy fonctionne comme ça. C'est quelqu'un de très humain, hyper humble. Ceux qui le connaissent et le suivent aussi sur les réseaux sociaux, on voit que c'est un mec qui il est pur, quoi. Il est authentique. C'est une belle personne qui fait pas... Il s'intéresse à tout le monde, il a pas de filtre, il est c'est quelqu'un de très humain. Il a eu un coup de cœur sur Gojira, il a dit venez tourner avec nous aux US, et ça a été après le début de notre histoire aux États-Unis grâce à lui.
0: Mec très surprenant, je l'avais fait une interview de lui il y a 2-3 ans,
1: ouais.
0: Et je lui demandais quel était son dernier coup de cœur vocal, quel chanteur ou chanteuse lui avait retourné la tête récemment. Il me dit Lam Chung, La Nuit Je Mens. Pardon, Alain Bachung, La Nuit Je Mens.
1: Eh oui.
0: Et visiblement, c'est. Je sais plus si c'était toi ou Joe qui lui a fait écouter Bachung.
1: Ça doit être Joe, ouais, c'est Joe. Joe et lui sont.
0: Et du coup, c'est. Ouais, Bachung, c'est. Dans ce que vous pouvez écouter hors métal, un truc sur lequel vous allez, toi ou Joe?
1: On écoutait énormément Bachung, Christian, Joe et moi, dans les années 2000. La Nuit Je Mens.
0: Ouais, la Fantasy Militaire.
1: Ouais, voilà, cet album, on l'écoutait en boucle.
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0: Tu parlais de Deftones et Korn. Quand vous êtes comme ça, milieu, deuxième partie des années 90, vous êtes en train de... Enfin, Gojira se monte.
1: Ouais.
0: Groupe de death. Mais vous écoutez aussi cette scène new metal.
1: Ouais, même Korn a eu un impact sur le son du groupe. Les premiers albums de Korn, moi notamment l'inventivité du batteur de David Severa, donc qui est un de mes plus de mes grosses influences aussi. Là aussi, on est sur un cas d'un batteur qui est effectivement à son niveau a perdu avec les années, mais c'est un génie quoi. C'est ce qu'il a fait avec les premiers albums de Korn, c'est du génie. Pour moi, c'est du génie musical. Et il m'a beaucoup influencé avec son jeu de Ghost Note et les rides qu'il allait mettre sur des caisses claires. Et ça, je l'ai littéralement pris et je l'ai mis dans notre premier album, des morceaux comme Space Time. Je me suis clairement influencé. Tout ce qui est faire des espèces de bombes rythmiques avec gros tomes et caisses claires, ça vient de lui, quoi, par exemple. Et les rides sur les caisses claires, ça vient de lui, tu vois. Donc j'ai beaucoup pris de Korn parce que j'ai beaucoup aimé aussi le néo-metal. 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

0: je suis l'émo du groupe, hein. Je suis assez émo quand même sur les bords. Donc moi, j'étais à la limite celui qui était le plus Deftones, quoi.
1: Juste pour finir sur Deftones, Ebb Cunningham qui a le, sur le Punta ouais. de My Own Summer, c'est juste le Punta, c'est l'intro, tu sais où t'es direct.
0: Exactement. Alors, l'anecdote avec Ebb Cunningham, c'est que je regardais Best of Trash à l'époque. Il n'y avait pas internet, il n'y avait rien. Donc j'étais devant ma télé un après-midi chez moi. J'ai mis Best of Trash et j'ai vu. Get Bored, le morceau de Deftones. Et la façon dont Abe a placé un coup de grosse caisse, à un moment, il fait Tum-ka, Tum-ka. Ce truc, il est dans tous les albums, voire les morceaux de Gojira. Ce coup de grosse caisse qui est placé sur un quart de croche, je sais pas t'expliquer, mais en fait, ça, c'est expliquer la complexité. Enfin, c'est le remplissage, quand tu as de l'espace, un rythme qui peut être très lent, il suffit que tu fasses ce placement de grosse caisse et ça montre que ton remplissage il est différent. C'est dur à expliquer, mais ce qu'a fait Abe dans Deftones, ça aussi pour moi j'appelle ça du génie créatif. Et je l'ai clairement aussi. Et j'ai mis ce coup de grosse caisse qui passe juste après le temps, là, sur un quart de croche, je l'ai mis sur tous les morceaux de Gojira, quoi. Donc Abe, massive influence.

0: Death.
1: Ouais.
0: Là, vous partez là-dedans à fond. Les premiers albums de Gojira sont estampillés Death, quoi.
2: Ouais, complètement. Mais parce que Death, c'est le pont entre le jazz et... ce qu'a fait Sean Reinhart, là je parle que des batteurs, mais Chuck Schuldiner évidemment, on pourrait parler de lui, c'est un génie absolu, mais là comme là je suis batteur, Sean Reinhart sur l'album Human à 19 ans, et je crois que son prof c'était Kola Uta à l'époque, ou un espèce de génie de la batterie, donc ça, c'est quelqu'un qui a eu une école, qui a fait l'école du jazz et tout ça, et à 19 ans son niveau de batterie sur l'album Human est imparable, c'est-à-dire que même moi au jour d'aujourd'hui je ne pourrais pas faire ce qu'il fait sur cet album, alors qu'il avait 19 ans. Et là aussi, on est face à c'est un phénomène, Death, c'est un phénomène musical, technique et aussi de subtilité mélodique, de finesse. Et pour moi, c'est même pas du Death. En fait, j'ai même pas envie de mettre le mot Death dessus parce que ce qu'on entend dans cet album Human, on fait écouter ça à un jazzeux ou à n'importe qui, ça fait péter la tête. C'est incroyable. J'ai envie de dire, c'est limitant de dire c'est du Death Metal. C'est au-delà de ça.

0: Si je te parle de Tool ou de Slayer dans des esthétiques complètement différentes, c'est aussi des groupes importants pour toi, pour la musique de Gojira?
1: Moi, les débuts de Slayer, ça, c'est un groupe qui a beaucoup compté, mais il y avait peut-être quelque chose qui me bloquait un petit peu avec Slayer. Une espèce de violence dans l'esthétique et un truc un peu trop masculin, quoi, tu vois. Slayer, mais après Christian, pareil, fan de Slayer, Joe aussi, les débuts. J'ai un peu skippé la phase Slayer. Après, on a beaucoup tourné avec eux. À force de tourner avec eux, j'ai compris aussi, mais en profondeur, quoi. Vraiment, au fin fond de mon âme, j'ai compris pourquoi c'était aussi puissant à force de les voir en live. D'ailleurs, c'est à partir de là que j'ai eu des acouphènes aux oreilles après la tournée de 3 mois aux États-Unis et Amérique du Sud, où en fait, j'allais les voir en façade tous les soirs et c'est vrai que le son est très très fort. Je me suis fait défoncer la gueule. Mais putain, qu'est-ce que c'est bon, c'est.

0: Après, moi, c'est Arthur H. ou Adieu Tristesse, c'est un album qui a marqué un vecteur dans ma vie aussi. Je l'écoutais vachement quand on a sorti From Mars to Sirius, quand on était en tournée, j'écoutais cet album tout le temps. Dans
1: Confession Nocturne, le dernier morceau qui est assez dingue. Ouais, cet album est fou.
0: C'est magnifique. Et c'est mon frère qui m'avait dit, écoute ça, écoute-le au casque s'il te plaît. Il m'avait dit, parce que j'écoutais beaucoup de musique indienne à l'époque, j'avais beaucoup d'angoisse à cette période de ma vie, c'est que la musique indienne qui me calmait. Et j'étais assez rigide avec la musique à ces temps-là. Après, voilà, c'est la vingtaine, on a des problématiques, tout ça. Mais... Et quand il m'a dit, je te demande un truc, c'est écoute ça, s'il te plaît. Et mets ton casque. Et il m'a mis le son un peu fort, il m'a mis Arthur H. Et là, effectivement, ça a été une expérience. Et je me rappelle qu'on a joué dans un festival où il y avait Arthur H. Et j'étais à fond sur l'album et je suis allé au bord d'un lac et là il y a Arthur H qui est venu à côté de moi s'asseoir. Il était à 5 mètres juste bon, méditer devant le lac et là je suis allé le voir et je lui ai juste dit merci quoi, merci infiniment.
1: Cet album est dingue.

0: Là, vous êtes en tournée, enfin, vous êtes un groupe qui tourne énormément.
1: Ouais.
0: Vous jouez du métal, vous tournez avec des groupes de métal, vous avez une énorme culture métal. Bashung, Arthur Ashe, la musique indienne, il y a d'autres musiques qui vous permettent de vous échapper de temps en temps. Parce que voilà, à la radio, moi, je programme FIP Metal. La musique que j'écoute pour moi, c'est essentiellement du métal. Mais j'ai besoin de temps en temps d'aller écouter du blues malien, de la cumbia, un peu de
1: ouais.
0: hip-hop. C'est quoi ouais. les trucs aujourd'hui qui te permettent de t'aérer la tête en tournée, par exemple, musicalement?
1: Bah, comme je te dis, les quatre du groupe, on est vraiment très très ouverts. J'écoute pas beaucoup de métal, hein, au final. Parce que c'est vrai que c'est mon art, quoi. Donc je passe mes journées à travailler ça. Donc, bon, des fois j'ai besoin d'un bon obituary. Je reviens souvent dans les années 90, mais j'écoute beaucoup de musique cubaine en ce moment. Et
0: quoi particulièrement ?
1: La musique cubaine, c'est quelque chose qui te tire vers le haut. Je me mets des compiles de musique traditionnelle cubaine. Donc je t'avoue que des fois je regarde pas forcément les noms, mais en fait c'est une énergie qui est vachement importante dans ma vie, quoi. Et quand notamment je suis avec mes enfants ou des amis, j'ai besoin de ça, quoi. C'est uplifting, quoi, tu vois.

Tool, c'est le groupe préféré de Christian. On a tous été fans de Tool. Moi, ça me correspond un tout petit peu moins, mais évidemment, c'est respect ultime. Et on les aime. On est fan de tous les albums, on est fan de leur esthétique, de chaque musicien. L'album à Anima, pour moi, c'est le highlight, quoi. Cet album, par contre, je l'ai écouté en boucle, en boucle, en boucle.

0: Est-ce que tu gardes un œil sur quel regard tu portes sur l'éclosion d'une scène métal française depuis 6, 7 ans, peut-être même un peu plus pour certains groupes, mais quand vous êtes arrivé, il y avait des groupes, mais qui étaient c'était assez confidentiel. Il y a eu un petit peu la Team Nowhere, voilà, les Acme, ouais. Mass, No One.
1: Incroyable.
0: Mais qui n'étaient pas au niveau où sont aujourd'hui des groupes comme Landmarks, Novelist, Alceste. Est-ce que tu suis ça, tu regardes ça, et ça serait quel groupe dans ce lot qui attire ton attention?
1: Écoute, moi je suis un très grand fan de tout ce qu'a fait la Team Nowhere. On a beaucoup tourné avec eux, Playmo, Watcha, tout ça, j'adorais, même si c'était très, voilà, très étiqueté nouveau métal. J'étais pas forcément en truc urbain et tout, mais par contre c'était incroyable. C'est des groupes qui avaient un niveau, ils jouaient comme cornes, quoi. C'était des musiciens hors pair, des mecs qui c'était des bêtes sur scène. Announcer, c'était la tuerie, Playmo pareil, Watcha, c'était claque sur claque, on ouvrait souvent pour eux. C'est à cause d'eux qu'on est allé chez Stéphane Kramer en Belgique, à force de tourner avec eux et leur premier album, on disait là, on veut ce son, quoi. Donc c'est aussi grâce à Watcha. Mass Hysteria, ils ont toujours été au top, ils sont toujours là, quoi. C'est des tueurs. Lofofora, ils nous ont vachement influencés.

0: Nous, c'est vrai qu'on est resté un peu keblo sur cette génération, et la nouvelle génération, on regarde ça un petit peu avec... c'est assez avec stupéfaction ce qu'est en train de faire Landmark, par exemple, c'est absolument hallucinant. C'est symptomatique aussi des nouveaux outils qu'il y a aujourd'hui, où effectivement des groupes peuvent exploser, chose qui n'était pas le cas avant. On ne pouvait pas exploser comme on peut exploser aujourd'hui. Et ça, j'en suis persuadé. Maintenant, si tu es un petit peu intelligent et que tu sais comment utiliser les réseaux sociaux, et attention, je ne dis pas que c'est la seule cause. Landmark, c'est des gros bosseurs. Je crois qu'il y a... Flo, c'est un génie, quoi, le chanteur, et la manière dont il produit, qu'il écrit et tout, ils sont très très talentueux, quoi. C'est incroyable.
1: Et vous pourriez, vous, de la même manière que Metallica, acheter son dévolu sur vous, même si le groupe tournait déjà depuis un petit moment, mais la différence de notoriété fait qu'aujourd'hui, est-ce que vous pourriez embarquer comme ça des groupes français, des jeunes groupes français en tournée à l'international ou à...
0: Ouais, bien sûr, bien sûr. Pour cette tournée française, on avait proposé à Landmarks de venir avec nous. Et finalement, comme on a tardé à leur donner une confirmation, eux, ils avaient leur propre tournée des Zéniths, où là, ça cartonne bien et tout. Et ils nous ont dit, on est désolé, on doit donner une réponse pour notre propre tournée.
1: Ça aurait été beau.
0: Mais à la base, Landmark devait être sur ce tour, par exemple.

0: Est-ce qu'un album est dans les tuyaux pour cette année-là? Faudra patienter encore un peu. Et il y a eu cette grosse tournée sur la fin 2025. Très grosse date. Heavy Weekend à Nancy.
1: Ouais. Heavy Nancy.
0: Heavy Weekend.
1: Heavy Weekend.
0: À Nancy.
1: Ouais, on est super content de faire ce festival.
0: Le lieu est incroyable.
1: Le lieu est incroyable. J'ai vu les images de l'année dernière. Donc nous, on jouera le jour où il y a Trivium et les frères Cavalera qui vont faire Chaos AD. Donc ça, c'est génial. Et voilà, on est très content de jouer sur ce festival à Nancy. On sait que l'organisation est top. On a entendu que des bonnes choses. On va aller voir comment ça se passe. Et ça sera entre nos dates de tournée avec Metallica en Europe. Et évidemment, il y a un album qui est en préparation, qui est en espèce de, on va dire, chantier organisé, quoi. Et voilà, on est à un stade de notre carrière où on n'est pas dans l'urgence, comme je te disais, d'un Lorna Shore ou d'un Knock Loose, tu vois. Ou Turnstile, il fallait qu'ils sortent leur album et là ils arrivent, bon, mais c'est énorme ici, mais c'est trop bien. Et donc ils ont quelques albums. On a quand même 7-8 albums, j'ai envie de dire. Je sais plus combien on en a. Mais
0: c'est le 8ème qui arrive, je crois.
1: Ouais, voilà. Est-ce qu'il faut rusher? Tu vois, là, on fait un. La tournée est quasi sold out. Putain, mais c'est l'émotion, quoi. C'est hyper beau. On a 1h45 de set et on a tous ces morceaux qu'on peut même pas jouer en 1h45. Alors, je suis pas en train de me justifier. Hein. mais on a envie de prendre notre temps. On n'a pas envie de sortir des choses qui sont bâclées. C'est vrai qu'on prend notre temps. On est parti dans tous les sens. On a fait, mais. Je sais pas, une trentaine ou une quarantaine de démos différentes pour cet album. On est parti dans tous les sens. Et moi, je veux te dire, je crois qu'on est parti trop loin. On a fait des trucs super violents, des trucs super calmes. On est allé partout et on a presque pas envie de finir les morceaux. Je sais pas, on continue à... C'est comme si y a ce besoin d'être dans l'errance artistique, la recherche. On est dans une recherche quasi névrotique avec cet album. Et maintenant, c'est vrai qu'il faut qu'on taille tout et voilà, qu'on le finalise définitivement. Mais putain, la recherche qu'on a fait pour cet album, c'est un truc de fou.
0: On attend ça avec impatience.
1: Ouais.
0: Merci beaucoup.
1: Merci à toi.

0: Siofip, il est minuit. Brigitte Fontaine a quelque chose à vous dire.
1: J'en ai passé des nuits à douter du soleil. 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

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FIP, sauvagement faux.